0: Mais il ne va pas rester toc-toc au moins. Allez, viens, ma chérie. Viens.
1: Where are the bloody hands then? We're lost, Monty, just admit it.
0: Il faut vraiment les 3 francs.

0: Vous voulez aller où?
1: Rochelle Duby, s'il vous plaît.
0: Pardon?
1: Un billet pour Paris.
0: C'est pas assez, madame. C'est 17 francs.

0: fille numéro 1. Il part dans une minute. En voyage, mademoiselle.
1: Merci.
2: Geschafft!
3: Allez-y, ma père, montez!

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